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4: Quelqu'un qui vient de pénétrer clandestinement dans le centre. Allons voir les écrans de contrôle.
5: La lune est rouge.
6: Tu es inquiet?
5: Oui. Je crois que l'attaque est imminente.
7: Comment sais-tu cela?
4: La lune rouge est le signe qu'il s'apprête à nous envahir. Ou tout au moins à essayer.
7: Hé, une seconde. Qu'est-ce que tu viens de dire?
5: Que des ovnis vont attaquer la Terre.

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0: Ouais, allô Anne-Charlotte ?
1: Oui.
0: Ouais, c'est Fuzzati.
1: Ouais.
0: Ça va bien ?
1: Oui, et toi ?
0: Ouais, ouais, ça va. Ouais, je voulais te dire, en fait, tu sais, j'ai un TD qui saute demain, tu sais, après l'écho.
1: Mm-hmm.
0: Donc je voulais savoir si tu voulais qu'on aille prendre un café ensemble.
1: Ouais, enfin, non, demain, je pourrais pas, moi.
0: Tu veux pas ?
1: Je pourrais pas trop, enfin, j'ai pas trop de temps, quoi.
0: Ah, ok, c'est pas grave. Bon, bah, c'est pas grave. Bon, on se voit demain à l'écho, de toute façon.
1: Ouais, on se voit en cours.
0: Ouais, ok, à demain.
1: D'accord, à demain.

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0: 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C'est dur. Mais c'est nécessaire. 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
0: 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On fait équipe maintenant. Bon, techniquement, on fait équipe depuis le départ, mais disons que là, je pense qu'on est arrivé au point où il va falloir que tu m'écoutes un peu plus.
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